0: Annette Perrault, bonsoir. Bonsoir et bienvenue sur le programme Disco en ligne sur djmoïse.online ainsi que sur votre radio. Grosse soirée dans ça samedi soir et non. Ça brosse à la télévision, ça brosse au Centre Bell, ça va brosser aussi sur votre piste de danse préférée à la maison, que ce soit au salon, à la cuisine, ni mieux que ça, ça va brosser nos ramsib, donnez-nous la musique et nous mixer toujours Captain Rabin jusqu'à minuit, nos haptad bishkantia. Votre piste de danse personnelle, j'espère qu'il est prêt. Sinon, si vous êtes en voiture, ça, c'est aussi meilleur en voiture parce que les systèmes de son maintenant, dans les voitures sont vraiment sont pas comparables aux années 80, à l'époque des Alpine, avec le système cassette tout compris, système laser, CD. Maintenant, les chars et nous, on a un autre, la plupart des chars construits de notre époque actuelle, t'sais, on a souvent, nous, des caisses de son dans la voiture de grosses marques. On sait que les compagnies, nous, aiment acheter les droits des marques comme Bose, JBL et plein d'autres. Dans les voitures, maintenant, on a un son quasiment discothèque à l'époque. Ça dépend de votre cabine. Ça, si vous avez un gros pick-up, c'est encore mieux. Un Jeep, ça sonne très, très bien en voiture. On est ici, nous, à 10h30, 22h30, le premier blog. Nous sommes en ligne et, bien sûr, nous sommes dans des fréquences modulées, ce qu'on appelle FM, dans plein de radios. À Tegmerout, à Tikamek, Kinout, à Nishnabek, Naskapi, tiens, Mouhounout, tiens, good evening, Nidot, et nous, Naskapi, Mac Mouhounout, tiens, Wendati, Yatnede, Wendat, et Wawinanout, Inout, Kevinout, tiens, Obstouyatek, nous, Temetchuk, je vous souhaite, et nous, un bon début de soirée, on va s'amuser, c'est garanti, nous. De Matimekouche jusqu'à Amos, Nédé Picorgan, et nous, on écoute, et nous, DJ Maurice, édition disco du samedi. C'est parti. Je vais vous donner quelques mises à jour au courant de la soirée pour ce qui est, de nos Canadiens, bien sûr. Tu sais, je suis un fan, un fier partisan, tu sais, un fan fini du Canadien. Donc, je peux pas m'empêcher, d'en parler quand on a des grosses games. Donc, je vais vous faire des petites mises à jour durant la soirée pour ceux qui n'ont pas la chance de l'écouter, qui sont au travail et qui écoutent juste la radio. Parlant de travail, IOC, j'ai vu des employés des IOC à Sept-Îles. Je les ai vus au supermarché. J'étais très, très heureux d'apprendre qu'il écoutait l'émission à tous les fins de semaine avec le gros son directement et non à l'usine. Donc, un gros, gros salut aux gens qui travaillent un peu partout, tiens, pas juste dans les usines, mais partout qui nous écoutent. Donc, bonne soirée. Allez, c'est parti pour le Disco Night. Sortez vos boules miroirs. C'est parti.
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1: Hey, c'est maintenant nos 3 à 3 Canadiens Sabres au Centre Bell. À un moment donné, c'était 3 à 1 Canadien. Donc, ça va chauffer. C'est parti.

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1: Hey, Minat Pego, Kwesi de Nord, bienvenue et nous, on sait ce que nous avons la deuxième heure de DJ Moïse.online, c'est musique non-stop des années disco et nous jusqu'à minuit. Et que petite mise à jour, ça va pas très bien au Centre Bell, ça c'est 5-3 et nous. Les Sabres de Boston. Ça, ils vont nous faire faire une crise cardiaque, un septième match droit des Canadiens. Mais c'est pas terminé. Il reste un gros 20 minutes. Ça fait que go Habs go. On va pas abandonner ça pour deux buts. Chicoutimi et nos 4-0 dans la Ligue junior majeure. Puis ils sont revenus. Puis ils ont fini nous, par l'emporter. On sait jamais à soir et nous. Faut quand même, et non, se grouiller le cul, et non, pour pas avoir un match 7 qui va nous faire, et non, frémir. On est, c'est parti pour la deuxième heure. Bienvenue à l'époque disco, tiens, Baby Silver Tea Spring Ring pour commencer la deuxième heure.
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1: Hey, bienvenue, Minette Perron et nous, Aruna, c'est l'heure et nous du premier blog. Mise à jour, Renault Canadien de Montréal, Buffalo, ça va pas bien. C'est toujours Renault 5-3 Renault, avec plus de 10 minutes à faire. Fait que, Naskamanapanidra, on est à court de miracle, mais on sait jamais. Ça serait le fun, Michouette Renault, qu'on clean ça à soir. Renault, le blog Renault sur les nouvelles musicales, qui date d'antan, tu vois, pour le 12 mai, dans l'histoire, Renaud, de la musique pop. En 2004, Barry et Robin Gibb, Renaud, des Bee Gees, Renaud, reçoivent, Renaud, des doctorats honorifiques de musique de l'Université de Manchester. Ils en acceptent également un pour leur frère décédé, Maurice. Barry Gibb décrit la cérémonie comme étant complètement émouvante et incroyable. C'était en 2004 pour les frères. C'est maintenant, Eno, 6-3. Je pense qu'on va oublier. Des gens commencent à sortir du Centre Bell. Ça fait pas partie de mon blog, mais mise à jour. Il reste 10 minutes. C'est 6-3. Moi, je suis découragé. En 85, Eno, deux joueurs, je suis pas là pantoute. En 1985, deux jours avant son mariage, à Julia Phillips, Bruce Springsteen, Eno, sort avec un petit groupe d'amis à Lake Oswego, en Oregon, dans un club, dans un bar. Springsteen va prendre le micro dans ce petit bar, Renaud, pour faire quelques-unes de ses propres chansons en karaoké. Springsteen, c'est deux jours avant son mariage. En 1970, triple album de l'album sonore de Woodstock est lancé. C'est un triple album, tu vois. Je l'ai dans ma collection. C'est vraiment, un festival de hippies, ça. C'était vraiment, mais du bon rock. Tous les légendes, tous les groupes, qui ont passé là, groupes et chanteurs, sont devenus des légendes par après. Ils l'étaient déjà un peu. Maintenant, en 71, Mick Jagger épouse sa première femme, Bianca Perez Mora. Le mariage se déroule à Saint-Tropez en France. Et Bianca est enceinte de 4 mois. Ils vont divorcer 7 ans plus tard. Je ne sais pas combien de femmes a en tout, combien de mariages Mick Jagger, mais sa première, c'était Bianca. Une femme, et non, avec conviction, c'est une femme assez droit en 71. Il m'en reste deux titres. Saviez-vous que le riff de Satisfaction des Rolling Stones a été imaginé par Keith Richards en pleine nuit avant qu'il s'endorme, immédiatement après avoir enregistré l'idée sur un magnétoscope à cassette, une machine à cassette, ça, avant qu'il s'endort et nous, il a enregistré son riff de Satisfaction. Pour terminer, en 1989, elle est sortie du deuxième album de Fine Young Cannibals, contenant des hits comme She Drive Me Crazy et Good Thing. Vous voyez, ça ne sent pas la victoire à soir au Centre Bell. Debèche a été évincée. C'est l'entrée en scène de Faller qui reste quand même 8 minutes à cette partie. On ne sait jamais. C'est parti. On va écouter The Richie Family, The Best Disco in Town pour commencer la mi-temps. C'est parti, les amis.

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parler de hockey, non. Mais je parlerai pas, Eno, du score, Eno, à TV tantôt, là. C'est vraiment, Eno, décourageant. Je vais parler des séries de la Ligue nationale. Un gros jackpot pour les équipes et les joueurs, je vous explique. Des séries, quand les séries éliminatoires commencent dans la Ligue nationale, ce n'est pas seulement la Coupe Stanley qui est en jeu. Derrière les mises en échec, les buts, les prolongations et les arénas pleins à craquer, il y a des millions de dollars distribués aux équipes et aux joueurs. En série de Detka Medusha, Puno Tihiwan, Neno, Jimamcha, Mishwudeno, la Ligue nationale, Neno, Pashtum Hunyon. Selon les chiffres présentés à la télévision, la Ligue nationale distribue environ 24 millions de dollars en bonus durant les séries. Combien ça rapporte? Voici les montants approximatifs remis selon le parcours d'une équipe. Pour le premier tour, une équipe qui a fait un premier tour, exemple, le Canadien qui a complété le premier tour, la Ligue nationale remet 470 000 $ soit un demi-million par équipe. Ça n'a pas de l'air gros, mais on parle du premier tour. Quand une équipe franchit le deuxième tour, non pas franchir, mais quand que l'équipe arrive au deuxième tour, qu'il gagne ou qu'il perd, le montant est de 900 000, on va dire 1 million. C'est 940 000 $ pour une équipe. Le troisième tour, pour une équipe qui joue le troisième tour, ça leur rapporte 2,5 millions pour l'équipe. Je parle de l'équipe des joueurs seulement. Pour les finalistes de la Coupe... Pour les finalistes de la Coupe Stanley, on remet 4,12 millions à l'équipe. Je parle pas de l'argent de l'équipe, c'est la Ligue nationale. La Ligue nationale, les champions de la Coupe Stanley reçoivent 6,92 millions. 6 millions pour l'équipe. Quand on divise ça entre les joueurs, un champion peut recevoir autour de 276 000 $ chacun. Jega gagnou de la coupe, tu as 6 millions, tu as 7 millions. On va arrondir ça à 7 millions, 6,92. Donc, une équipe qui gagne la Coupe Stanley gagne 7 millions de dollars. C'est comme dans un tournoi, il y a quand même des bourses, mais c'est pas une bourse. C'est la Ligue nationale qui remet ça, qui distribue 24 millions pour les séries dues à des chiffres faits par la télévision, avec les droits de télévision. Les joueurs se divisent et reçoivent environ 276 000 $ chaque pour les gagnants qui gagnent de la Coupe Stanley. Ça peut paraître peu quand on regarde un salaire comme McDavid, des salaires ou des gros salariés, mais pour un joueur comme Texier, nous, qui gagne 800 000, les joueurs qui gagnent en bas d'un million, 276 000 $ en bonus à la Coupe Stanley, ça représente quand même du blé, on est hâte, les séries de la Coupe, les équipes, eux autres, les propriétaires des équipes ne versent pas de bonus à leurs joueurs, à moins que c'est leur salaire annuel, eux autres, qui se rendent jusqu'à la coupe ou qui fassent juste un tour. Et nous, on est gagnant. C'était le blog OK. Ça m'a pas trop plu de présenter ce blog-là dans une défaite, mais que voulez-vous,
Ça prend un gagnant, un perdant, en espérant, non, qu'on va gagner la prochaine game. Je le sens pas bien, bien. Ni Hitchland, ni c'est parti! On est Melting Pot, c'est notre Creedence Clearwater pour commencer la troisième et dernière heure.

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1: Dernier blog et nous de la soirée marquée de la fin de semaine, mais non. J'ai-tu quelque chose? Mon moniteur est ouvert. Excusez-moi, et non, excusez-moi. Parce que j'utilise un moniteur, des écouteurs quand je parle. Pour mon dernier blog, une nouvelle théorie du complot voulant que Michael Jackson soit encore vivant. C'est dû peut-être à la popularité du film, ça. Tous les disques, les Spotify de ce monde, Michael Jackson est redevenu numéro un à la grandeur et non de la planète, et que les théories du complot sortent de partout. Moi, qu'il y en a une vidéo prise et non par plusieurs personnes. Les vidéos sont différentes et que si c'est de l'intelligence artificielle qui a fait ça, là, en tout cas, c'est bien fait. C'est un beau complot parce que différentes images circulent, ça, de la même personne, et non. En Thaïlande, Chawabmanou, une personne est filmée dans l'autobus, ressemble effectivement un peu à Michael Jackson âgé. Surtout avec les traits du visage, les lunettes, les cheveux gris, l'expression faciale, c'est à s'y méprendre. Mais il n'existe aucune preuve crédible que Michael Jackson est vivant. Son décès en 2009 a été confirmé officiellement avec enquête, autopsie et procès très médiatisé. Son docteur a été arrêté. Donc, voici quelques cas réels célèbres de personnes déclarées mortes puis retrouvées vivantes plus tard. C'est sûr, les noms, ça vous dit rien, mais ça vous tente et non d'approfondir vos propres recherches, allez sur Google. Elle est Julian Kopecky. En 71, un avion s'écrase et non dans la jungle du Pérou. Tout le monde croit que les passagers sont morts, mais un adolescent de 17 ans, Julian Kopecky, a survécu à la chute et a marché seul pendant plusieurs jours dans la jungle avant d'être retrouvé vivant. Je pense que sur Netflix, il y a pas une biographie, mais un reportage là-dessus, c'est très intéressant. Un dernier pour terminer, John Darwin, un cas très connu en Angleterre. En 2002, John Darwin disparaît en canot et est déclaré mort. Sa femme touche même l'assurance vie. 5 ans plus tard, il réapparaît vivant. En réalité, il avait simulé sa mort pour des raisons financières. Le couple a finalement été arrêté. Le couple John Darwin, que c'est des cas, de personnes, considérées décédées, mortes, qui reviennent, tout d'un coup, quelques années plus tard, à la vie. Et que j'ai trouvé ça quand même assez intéressant, le complot sur Michael Jackson. Je suis sûr que vous l'avez vu. Comme je vous disais, si c'est l'intelligence artificielle qui a fait, qui a généré ces images-là, c'est très, très bien fait. Ça, c'est bluffant. Et voilà, c'était nous, le blog et nous sur la théorie des décès, nous, arrangés par les gars et nous, du vu. Alors, c'est parti, Hélène de Douada, Bonnie Pointer, pour commencer, pour finir la dernière demi-heure.
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Ben oui, Renaud Tchachtaïan, c'est tout pour moi, pour Renaud, cette fin de semaine, tu sais, le 15 mai, le 16 vendredi, années 80, des samedis disco. Donc, you know, prochain rendez-vous, le 22 mai, le 23, vendredi prochain, 22 mai, samedi 23. À mon nom personnel, et nous, je vous remercie, nous, pour votre écoute à cette émission. Tiens, à tous les auditeurs de ce programme, peu importe, et nous, la place, et nous, d'où vous écoutez, en ligne ou sur radio. Un remerciement d'usage à Matt Mekush, La John, et nous, le 106.9 FM, Kawawa. 89.9 FM, Susan Schmocha, Wahat McMalutenam, le 104.5, elle est Lafi, Uneman Shibu, 97.5, elle est Charlot, Uneman Charlot, Notashquan, le 100.3, elle est Laurent Toto Knight, Pokshibit, elle est 96.1, elle est Magnette Masnapu, Equandit 89.9, Marina Masnapu, Natwashish 86.7, Tamien Pokwe, Abedjuan, c'est sur le 89.9 avec Oscar Wesino, Manawan, c'est sur le 93.1 avec Jimmy et Nazaire Dubé. Wemotashi, c'est sur 89.9, Alfred Newashish Biroté, Pick Hogan, c'est sur le 100.1 via PJF Radio Live avec James Flamand. Wendake, c'est sur le 100.3 avec David Alexandre Vincent. Et pour terminer, la web radio canbedagen.net, Anthony Dubé. Merci, merci à tout ce beau monde. Je vous donne rendez-vous le 22 et le 23. Hey, la nuit continue, MC Mario jusqu'à 1h, et nous, après ça, vous allez entendre et nous, mes compilations et nous, prêts à enregistrer. Je vous souhaite et nous, une bonne nuit, tu m'aimes une grande mieux que prenez soin de vous. Bien soin de vous. Tu as à quoi tout daddy hook, mento daddy hook. Surtout pas de texto volant, quand même, peut-être que nous, tu dis, ça va te mettre mes téléphones. On se retrouve et nous, l'autre fin de semaine. 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

0: 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C'est parce que je vends des billets pour un match d'hockey Benefits.
1: Non, merci. Ça ne m'intéresse pas.
0: Bon, oh, c'est parfait. Je comprends ça.
2: Ouais. Ça va pas faire fort le tombeau, Bruno?
0: Je l'ai pas, je l'ai pas. Je suis pas bon là-dedans.
2: Tu sais que j'en ai 40 de vendus.
0: Ça en fait 40 de plus que moi, ça.

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